0: j'avais un trou trop. Voilà, alors rappelle-moi dès que tu trouves.
1: Comment tu allais? J'ai pas de soucis. Je vais te dire que.